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Il est 6h. 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
1: Bonjour et bienvenue dans votre rubrique Que se passe-t-il près de chez vous ? Aujourd'hui et demain, le week-end en folie revient à Buchelet avec une promesse : ravir les petits et les grands. Au programme, manège, kermesse de l'école, braderie de la médiathèque de Buchelet, petit train, brocante et carnaval sur le thème du cinéma. Pour plus de renseignements, rendez-vous sur le site internet buchelet.fr. Mercredi, des ateliers Dessine ton personnage de conte sont organisés à la médiathèque Boris Vian de Porcheville pour les enfants de 6 à 12 ans. Ces ateliers seront animés par l'illustrateur jeunesse Alain Chiche. Atelier gratuit sur inscription au 01 30 63 30 82 ou par mail à médiathèque.borisvian@mairie-porcheville.fr. Pour plus de renseignements, rendez-vous sur le site internet porcheville-borisvian.fr. Bonne continuation à l'écoute des programmes de BPM.

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1: Bonjour à tous, c'est l'heure de l'horoscope et on commence avec les béliers. Vous avez besoin de vous relaxer. Taureau, vous avez envie de vous faire plaisir. Gémeaux, vous allez vouloir déplacer des montagnes. Cancer, la fatigue ne vous épargnera pas aujourd'hui. Lion, votre bonne humeur sera un véritable atout dans vos relations avec les autres. Vierge, c'est plutôt une bonne journée qui vous attend. Balance, c'est une bonne journée pour désamorcer d'éventuels conflits. Scorpion, vous rayonnez aujourd'hui. Sagittaire, la journée sera fort agréable pour vous. Capricorne, vous ne remettrez pas à demain ce que vous pouvez faire aujourd'hui. Verseau, faites votre possible pour satisfaire vos envies. Et pour finir, les poissons, vous vous sentez bien dans vos baskets et vous avez envie de profiter de la vie. Bon week-end à l'écoute de BPM.

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1: Et bienvenue sur BPM si vous venez de nous rejoindre. C'est l'heure de vous parler cinéma et aujourd'hui, nous allons vous parler d'un film sorti cette semaine dans votre méga CGR de Mantes-la-Jolie. Des mignons et des monstres, une histoire aussi rocambolesque qu'absurde, mais bien sûr totalement véridique, qui raconte comment les mignons, partis à la conquête d'Hollywood, sont devenus des stars de cinéma pour finalement tout perdre, en libérant au passage une bande de monstres déchaînés, avant de s'unir pour tenter de sauver la planète de ce nouveau désastre à leur actif.
2: Vous voyez tous ces guerriers bien armés? Ils pensent que vous avez tué leur chef et ils veulent votre mort!
3: Quick! Quick?
2: Et action! C'était parfait! Tu as écrit un film de monstre?
3: Oui, comme Pika Kaiju.
2: Pour faire ton monstre, que vas-tu utiliser?
3: Miso soup, kongomae, natenobu, kaifuku!
4: Pika Monstre.
3: Hein, quoi?
4: Hey, Teeny Tiny Baby.
3: Arrête de me tripoter, espèce de tordu.
1: Un film à retrouver à l'affiche de votre méga CGR de Mantes-la-Jolie. Excellente journée à l'écoute des programmes de BPM.
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1: Bonjour et bienvenue dans votre rubrique « Que se passe-t-il près de chez vous ?» Vous pourrez participer à un atelier de base informatique pour adultes jeudi prochain de 9h30 à 11h30 au Centre de vie sociale Aimé Césaire à Mantes-la-Jolie. Les séances se concentrent sur les bases informatiques offrant une introduction à l'ordinateur, au clavier, à la souris, au bureau et à la navigation sur Internet. Inscription obligatoire par mail à atelier numérique au pluriel @mantes-la-jolie.fr ou par téléphone au 06 40 26 05 19. Pour plus de renseignements, rendez-vous sur le site internet www.mantes-la-jolie.fr. Un atelier numérique pour enfants à partir de 8 ans est organisé à la médiathèque de Limay mercredi prochain. Les enfants pourront se transformer en super-héros à partir de leurs propres photos grâce à un logiciel. Atelier gratuit sur inscription au 01 34 97 27 35. Pour plus de renseignements, rendez-vous sur le site internet ville-limay.fr. Bonne continuation à l'écoute des programmes de BPM.

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1: Bonjour à tous, c'est l'heure de l'horoscope et on commence avec les béliers. Vous avez besoin de vous relaxer. Taureau, vous avez envie de vous faire plaisir. Gémeaux, vous allez vouloir déplacer des montagnes. Cancer, la fatigue ne vous épargnera pas aujourd'hui. Lion, votre bonne humeur sera un véritable atout dans vos relations avec les autres. Vierge, c'est plutôt une bonne journée qui vous attend. Balance, c'est une bonne journée pour désamorcer d'éventuels conflits. Scorpion, vous rayonnez aujourd'hui. Sagittaire, la journée sera fort agréable pour vous. Capricorne, vous ne remettrez pas à demain ce que vous pouvez faire aujourd'hui. Verseau, faites votre possible pour satisfaire vos envies. Et pour finir, les poissons, vous vous sentez bien dans vos baskets et vous avez envie de profiter de la vie. Bon week-end à l'écoute de BPM.
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1: Et bienvenue sur BPM si vous venez de nous rejoindre. C'est l'heure de vous parler cinéma et aujourd'hui, nous allons vous parler d'un film sorti cette semaine dans votre méga CGR de Mantes-la-Jolie. Des mignons et des monstres, une histoire aussi rocambolesque qu'absurde, mais bien sûr totalement véridique, qui raconte comment les mignons, partis à la conquête d'Hollywood, sont devenus des stars de cinéma pour finalement tout perdre, en libérant au passage une bande de monstres déchaînés, avant de s'unir pour tenter de sauver la planète de ce nouveau désastre à leur actif.
2: Vous voyez tous ces guerriers bien armés? Ils pensent que vous avez tué leur chef et ils veulent votre mort!
3: Quick! Quick?
2: Et action!
4: Oh la dame!
2: Coupez!
3: Hein? Allez?
2: C'était parfait! Tu as écrit un film de monstre?
5: Oui, comme Pika Kaiju.
2: Pour faire ton monstre, que vas-tu utiliser?
5: Miso soup, kongomae, natenobu, taifuku!
3: Glorifica monstre.
5: Hein, quoi?
3: Teeny tiny baby.
5: Arrête de me tripoter, espèce de tordu.
1: Un film à retrouver à l'affiche de votre méga CGR de Mantes-la-Jolie. Excellente journée à l'écoute des programmes de BPM.
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Il est 9h. 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
1: Bonjour à tous, c'est l'heure de l'horoscope et on commence avec les béliers. Vous avez besoin de vous relaxer. Taureau, vous avez envie de vous faire plaisir. Gémeaux, vous allez vouloir déplacer des montagnes. Cancer, la fatigue ne vous épargnera pas aujourd'hui. Lion, votre bonne humeur sera un véritable atout dans vos relations avec les autres. Vierge, c'est plutôt une bonne journée qui vous attend. Balance, c'est une bonne journée pour désamorcer d'éventuels conflits. Scorpion, vous rayonnez aujourd'hui. Sagittaire, la journée sera fort agréable pour vous. Capricorne, vous ne remettrez pas à demain ce que vous pouvez faire aujourd'hui. Verseau, faites votre possible pour satisfaire vos envies. Et pour finir, les poissons, vous vous sentez bien dans vos baskets et vous avez envie de profiter de la vie. Bon week-end à l'écoute de BPM.
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1: Bonjour et bienvenue dans votre rubrique emploi. La mission locale du Mantois accompagne les jeunes de 16 à 25 ans ne relevant plus de l'éducation nationale. Leur mission est d'accompagner les jeunes du territoire dans leur démarche d'accès à l'emploi, à la formation, à l'orientation professionnelle, à l'entrepreneuriat et dans leur vie quotidienne. On recherche un conseiller vendeur ou une conseillère vendeuse. Vos missions seront les suivantes: accueillir les clients, vendre des produits et des services, fidéliser la clientèle ou encore garantir la satisfaction client. Pour plus d'informations, contactez la mission locale du Mantois par téléphone au 01 30 94 23 44 ou rendez-vous sur le site internet www.mission-locale-mantois.com. Bonne continuation à l'écoute des programmes de BPM.

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0: 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Il est 10h. 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
1: Bonjour, aujourd'hui nous partons à la découverte du bateau-chapelle Jesserre à Conflans-Sainte-Honorine. Ce bateau-chapelle, autrefois destiné au transport de charbon, est aujourd'hui la paroisse des mariniers. Construit en 1919, il est acheté en 1936 par l'entraide sociale batelière du ministère des Travaux publics. Il sera rebaptisé Jesserre par l'abbé Bélanger. Il s'agit du siège d'une aumônerie catholique. Le bateau-chapelle se veut plus largement lieu d'accueil et d'entraide sociale pour les démunis. Outre la chapelle surplombée par un dôme lumineux en pavé de verre, le bateau dispose d'une salle polyvalente servant notamment à abriter banque alimentaire et vestiaire 4 jours par semaine toute l'année. Le bateau-chapelle consacré à Saint-Nicolas est l'église des bateliers et de tous ceux qui sont en rapport avec la batellerie. Le bateau est amarré au quai de la République de Conflans-Sainte-Honorine. Il est inscrit à l'inventaire général du patrimoine culturel. Le bateau-chapelle Jesserre est situé sur la promenade François Mitterrand au BP 28 à Conflans-Sainte-Honorine. Pour en savoir plus, direction le site internet www.bateaujesserre.org. Bonne visite au bateau-chapelle Jesserre de Conflans-Sainte-Honorine et excellente journée à l'écoute des programmes de BPM Mantes.
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1: Bonjour et bienvenue dans votre rubrique « Que se passe-t-il près de chez vous ?» Mercredi prochain, la place Saint-Maclou de Mantes-la-Jolie accueillera Collectif en scène de 15h à 19h. Il s'agit d'un après-midi festif et citoyen organisé par les associations du Mantois. Animations, concerts, jeux coopératifs et rencontres rythmeront ce rendez-vous placé sous le signe du partage, de l'engagement et du vivre ensemble. Pour plus de renseignements, rendez-vous sur le site internet mantelajolie.fr. La médiathèque de Magnanville vous donne rendez-vous mercredi pour Bébé en Bib, une séance pleine de douceur, de rire et de petites mélodies. Au programme, des comptines, des chansons, des gestes, tout pour réveiller, apaiser et émerveiller bébé. Réservation par mail à médiathèque@mairie-magnanville.fr ou par téléphone au 01 75 74 81 74. Pour plus de renseignements, rendez-vous sur le site internet magnanville.fr. Bonne continuation à l'écoute des programmes de BPM.
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1: Bonjour et bienvenue dans votre rubrique Que se passe-t-il près de chez vous ? Aujourd'hui et demain, le week-end en folie revient à Buchelet avec une promesse : ravir les petits et les grands. Au programme, manège, kermesse de l'école, braderie de la médiathèque de Buchelet, petit train, brocante et carnaval sur le thème du cinéma. Pour plus de renseignements, rendez-vous sur le site internet buchelet.fr. Mercredi, des ateliers dessine ton personnage de conte sont organisés à la médiathèque Boris Vian de Porcheville pour les enfants de 6 à 12 ans. Ces ateliers seront animés par l'illustrateur jeunesse Alain Chiche. Atelier gratuit sur inscription au 01 30 63 30 82 ou par mail à médiathèque.borisvian@mairie-porcheville.fr. Pour plus de renseignements, rendez-vous sur le site internet porcheville-borisvian.fr. Bonne continuation à l'écoute des programmes de BPM.
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1: Et bienvenue sur BPM si vous venez de nous rejoindre. C'est l'heure de vous parler cinéma et aujourd'hui, nous allons vous parler d'un film sorti cette semaine dans votre méga CGR de Mantes-la-Jolie. Des mignons et des monstres, une histoire aussi rocambolesque qu'absurde, mais bien sûr totalement véridique, qui raconte comment les mignons, partis à la conquête d'Hollywood, sont devenus des stars de cinéma pour finalement tout perdre, en libérant au passage une bande de monstres déchaînés, avant de s'unir pour tenter de sauver la planète de ce nouveau désastre à leur actif.
2: Vous voyez tous ces guerriers bien armés? Ils pensent que vous avez tué leur chef et ils veulent votre mort!
3: Quick! Quick?
2: Et action! C'était parfait! Tu as écrit un film de monstre?
3: Oui, comme Pika Kaiju.
2: Pour faire ton monstre, que vas-tu utiliser?
3: Miso soup, kongomae, natenobu, taifuku!
4: Les Pika Monstres.
3: Hein, quoi?
4: Teeny Tiny Baby.
3: Arrête de me tripoter, espèce de tordu.
1: Un film à retrouver à l'affiche de votre méga CGR de Mantes-la-Jolie. Excellente journée à l'écoute des programmes de BPM.
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0: 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Il est 11h. 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
1: Bonjour et bienvenue dans votre rubrique emploi. La mission locale du Mantois accompagne les jeunes de 16 à 25 ans ne relevant plus de l'éducation nationale. Leur mission est d'accompagner les jeunes du territoire dans leur démarche d'accès à l'emploi, à la formation, à l'orientation professionnelle, à l'entrepreneuriat et dans leur vie quotidienne. On recherche un aide-ménager ou une aide-ménagère pour un CDI à temps partiel entre Mantes et Épône. Vos missions seront principalement de nettoyer les sols, dépoussiérer les meubles, nettoyer les appareils électroménagers ou encore désinfecter les appareils sanitaires. Pour plus d'informations, contactez la mission locale du Mantois par téléphone au 01 30 94 23 44 ou rendez-vous sur le site internet www.mission-locale-mantois.com. Bonne continuation à l'écoute des programmes de BPM.

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1: Bonjour et bienvenue dans votre rubrique Que se passe-t-il près de chez vous? L'association culturelle et sportive portugaise d'Aubergenville vous propose un vide-grenier demain de 9h à 18h30 sur le parking du marché couvert d'Aubergenville. Pour plus de renseignements, rendez-vous sur le site internet aubergenville.fr. Mercredi à 18h30, l'apéro Quatzar est organisé cours de la ferme à Magnanville. Une scène ouverte sera à disposition des élèves et du public qui souhaitent participer. Toutes vos initiatives artistiques seront les bienvenues. Apportez votre bonne humeur, votre talent, une boisson ou un grignotage. L'entrée sera libre. Pour plus de renseignements, rendez-vous sur le site internet magnanville.fr. Bonne continuation à l'écoute des programmes de BPM.
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Il est midi.

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1: Bonjour et bienvenue dans votre rubrique emploi. La mission locale du Mantois accompagne les jeunes de 16 à 25 ans ne relevant plus de l'éducation nationale. Leur mission est d'accompagner les jeunes du territoire dans leur démarche d'accès à l'emploi, à la formation, à l'orientation professionnelle, à l'entrepreneuriat et dans leur vie quotidienne. On recherche un assistant ou une assistante direction vente pour un contrat d'apprentissage. Vos missions seront les suivantes: suivi des ventes, prévision, analyse d'activité, préparation de réunions, appel marketing, suivi client ou encore élaboration de devis. Pour plus d'informations, contactez la mission locale du Mantois par téléphone au 01 30 94 23 44 ou rendez-vous sur le site internet www.mission-locale-mantois.com. Bonne continuation à l'écoute des programmes de BPM.
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1: Bonjour et bienvenue dans votre rubrique « Que se passe-t-il près de chez vous ?» Vous pourrez participer à un atelier de base informatique pour adultes jeudi prochain de 9h30 à 11h30 au Centre de vie sociale Aimé Césaire à Mantes-la-Jolie. Les séances se concentrent sur les bases informatiques offrant une introduction à l'ordinateur, au clavier, à la souris, au bureau et à la navigation sur Internet. Inscription obligatoire par mail à atelier numérique au pluriel @mantes-la-jolie.fr ou par téléphone au 06 40 26 05 19. Pour plus de renseignements, rendez-vous sur le site internet www.mantes-la-jolie.fr. Un atelier numérique pour enfants à partir de 8 ans est organisé à la médiathèque de Limay mercredi prochain. Les enfants pourront se transformer en super-héros à partir de leurs propres photos grâce à un logiciel. Atelier gratuit sur inscription au 01 34 97 27 35. Pour plus de renseignements, rendez-vous sur le site internet ville-limay.fr. Bonne continuation à l'écoute des programmes de BPM.
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Il est 13h. 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
1: Bonjour et bienvenue dans votre rubrique emploi. La mission locale du Mantois accompagne les jeunes de 16 à 25 ans ne relevant plus de l'éducation nationale. Leur mission est d'accompagner les jeunes du territoire dans leur démarche d'accès à l'emploi, à la formation, à l'orientation professionnelle, à l'entrepreneuriat et dans leur vie quotidienne. On recherche un ou une auxiliaire de vie à domicile pour un CDI à temps partiel à Mantes et alentour. Votre mission principale sera d'accompagner et soutenir les personnes en manque d'autonomie dans leurs gestes de la vie quotidienne. Pour plus d'informations, contactez la mission locale du Mantois par téléphone au 01 30 94 23 44 ou rendez-vous sur le site internet www.mission-locale-mantois.com. Bonne continuation à l'écoute des programmes de BPM.
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1: Bonjour et bienvenue dans votre rubrique Que se passe-t-il près de chez vous? L'association culturelle et sportive portugaise d'Aubergenville vous propose un vide-grenier demain de 9h à 18h30 sur le parking du marché couvert d'Aubergenville. Pour plus de renseignements, rendez-vous sur le site internet aubergenville.fr. Mercredi à 18h30, l'apéro Quatzar est organisé cours de la ferme à Magnanville. Une scène ouverte sera à disposition des élèves et du public qui souhaitent participer. Toutes vos initiatives artistiques seront les bienvenues. Apportez votre bonne humeur, votre talent, une boisson ou un grignotage. L'entrée sera libre. Pour plus de renseignements, rendez-vous sur le site internet magnanville.fr. Bonne continuation à l'écoute des programmes de BPM.

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1: Bonjour et bienvenue dans votre rubrique « Que se passe-t-il près de chez vous ?» Si vous souhaitez rénover, adapter ou améliorer votre logement en centre-ville, la ville de Mantes-la-Jolie vous accompagne grâce à l'opération programmée d'amélioration de l'habitat renouvellement urbain. Une permanence sur rendez-vous est proposée jeudi à l'Office du commerce. Que vous soyez propriétaire, bailleur ou occupant d'un logement, vous pourrez bénéficier d'un accompagnement personnalisé et gratuit pour concrétiser vos projets de rénovation. Ce dispositif vise à encourager la rénovation énergétique, l'adaptation des logements à la perte d'autonomie ou encore la réhabilitation d'immeubles dégradés. Pour prendre rendez-vous, appelez le 01 43 51 40 11 ou envoyez un mail à oph.citemetrie@mantelajolie.fr. Pour plus de renseignements, rendez-vous sur le site internet mantelajolie.fr. Du 30 juin au 12 septembre, vous pourrez voir l'exposition Immersion dans l'esthétique japonaise à la médiathèque Pierre Amouroux d'Épône. Cette exposition invite le spectateur à explorer les ponts esthétiques entre l'Orient et l'Occident. L'entrée sera libre. Pour plus de renseignements, rendez-vous sur le site internet epone.fr. Bonne continuation à l'écoute des programmes de BPM.

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1: Bonjour et bienvenue dans votre rubrique « Que se passe-t-il près de chez vous ?» La ville de Mantes-la-Jolie vous propose une permanence de vaccination gratuite pour les adultes et les enfants dans votre centre médico-social Frédéric Chopin mercredi prochain. Vous pourrez faire vérifier si vous êtes à jour de vos vaccins ou vous faire vacciner par un médecin ou une infirmière selon les vaccins préconisés dans le calendrier vaccinal en vigueur. N'oubliez pas d'apporter votre carnet de vaccination si vous en possédez un. Uniquement sur rendez-vous au 01 30 22 40 91 ou sur le site doctolib.fr. Pour plus de renseignements, rendez-vous sur le site internet mantelajolie.fr. La ronde des auteurs aura lieu mercredi à 14h30 au centre socioculturel au 41 de Rosny-sur-Seine. Un commando lecture de deux comédiens débarquera avec quelques livres, une ou deux valises et quelques instruments. Il proposera aux enfants et à leurs familles un spectacle de lecture vivante, ludique et mise en espace d'extraits de 4 ou 5 textes dramatiques pour la jeunesse, de divers auteurs contemporains aux univers très variés pour découvrir joyeusement la richesse du répertoire actuel. Entrée libre, gratuit sur inscription au 01 83 43 97 64 ou au 01 30 33 13 11. Pour plus de renseignements, rendez-vous sur le site internet ville-rony78.fr. Bonne continuation à l'écoute des programmes de BPM.
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1: Bonjour et bienvenue dans votre rubrique emploi. La mission locale du Mantois accompagne les jeunes de 16 à 25 ans ne relevant plus de l'éducation nationale. Leur mission est d'accompagner les jeunes du territoire dans leur démarche d'accès à l'emploi, à la formation, à l'orientation professionnelle, à l'entrepreneuriat et dans leur vie quotidienne. On recherche un électricien ou une électricienne pour un CDI à temps plein. Vos missions seront les suivantes: pose de chemin de câbles et tirage de câbles électriques, réalisation de raccordements électriques, d'armoires et divers coffrets, pose et installation de divers matériels et appareillages électriques, autocontrôle des équipements installés ou encore lecture de plans ou schémas. Pour plus d'informations, contactez la mission locale du Mantois par téléphone au 01 30 94 23 44 ou rendez-vous sur le site internet www.mission-local-mantois.com. Bonne continuation à l'écoute des programmes de BPM.

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1: Bonjour et bienvenue dans votre rubrique emploi. On recherche un animateur ou une animatrice socio-éducatif à Limay pour un CDI de 35 heures par semaine. Vos missions seront les suivantes: proposer, organiser et évaluer les activités éducatives en cohérence avec les besoins des usagers et leurs projets de vie et en adéquation avec le projet d'établissement, établir le planning annuel d'activités en veillant à la cohérence avec l'organisation interne de l'établissement et en prenant en compte les contraintes liées aux accompagnements des usagers, ou encore élaborer et programmer des temps festifs tout au long de l'année en associant les usagers. Pour postuler à l'offre numéro 209 NMXR, rendez-vous sur le site internet www.francetravail.fr. Bonne continuation à l'écoute des programmes de BPM.

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1: Bonjour et bienvenue dans votre rubrique « Que se passe-t-il près de chez vous ?» L'association culturelle et sportive portugaise d'Aubergenville vous propose un vide-grenier demain de 9h à 18h30 sur le parking du marché couvert d'Aubergenville. Pour plus de renseignements, rendez-vous sur le site internet aubergenville.fr. Mercredi à 18h30, l'apéro Quatzar est organisé cours de la ferme à Magnanville. Une scène ouverte sera à disposition des élèves et du public qui souhaitent participer. Toutes vos initiatives artistiques seront les bienvenues. Apportez votre bonne humeur, votre talent, une boisson ou un grignotage. L'entrée sera libre. Pour plus de renseignements, rendez-vous sur le site internet magnanville.fr. Bonne continuation à l'écoute des programmes de BPM.
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Il est 16h. 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
1: BPM, bienvenue à vous. Si vous venez de nous rejoindre, il est 17h. Vous écoutez BPM sur les 102.1. On est en direct ici de Limay-sur-Seine, derrière le Vieux Pêcheur, juste à côté de la Seine. Trois jours de fête, ça a commencé déjà hier avec de la guinguette et de la French Touch qui était là. Aujourd'hui, eh bien, il reste encore deux jours au public qui peuvent venir profiter d'animations variées, concerts, défilés, spectacles, danse, percussions, jeux pour les enfants évidemment. Ce soir, à partir de 23h, eh bien, il y a le fameux feu d'artifice et avant, à 22h20, le spectacle de feu. Donc des rendez-vous évidemment à ne pas manquer. Il y aura de la danse kabyle, il y aura des défilés de sapeurs, il y aura également des groupes congolais qui viendront jouer ici, également l'Orchestre National de Barbès, entre autres, avec des membres de cet orchestre qui viendront jouer. Un grand moment festif, convivial, où toutes les cultures eh bien, se mélangent. Cette année, c'est le Congo et la Kabylie qui est mise à l'honneur. Et il y a également, du côté du Vieux Pêcheur, c'est l'espace restauration, l'espace concert. De l'autre côté du pont, eh bien, il y a également pas mal de stands qui vous sont proposés. Et justement, puisqu'on parle d'un stand, je suis parti à la rencontre de Dimitri, je l'ai ramené ici. Dimitri, bonjour.
2: Bonjour.
1: Comment ça va, Dimitri ?
2: Je vais très bien.
1: Ça va très bien, la chaleur, tu tiens ?
2: Ah, il fait un peu chaud, mais voilà, on s'habitue.
1: On s'habitue. Alors, Dimitri, tu es auteur.
2: Oui, c'est ça.
1: Alors, parle-nous bien justement des livres que tu proposes, entre autres Julienne et
2: le secret de l'entrepreneuriat.
1: Le secret de l'entrepreneuriat. Parle-nous un petit peu de ta passion. Comment t'es venu ? Comment on devient auteur ?
2: Ah, bah écoute, moi j'ai aujourd'hui 4 enfants. Oui. Et à un moment donné, on se pose la question de qu'est-ce qu'on leur transmet.
1: D'accord, ils ont quel âge ?
2: Alors, j'en ai 2 qui sont à l'université, ouais. Donc 22-21, et 2 autres qui sont au collège, 5e et 6e. Ce qui fait que par rapport à mon engagement associatif, j'ai pas mal, tu vois, de projets, pas mal de choses. Et à un moment donné, on se dit, bah, comment on pourrait laisser ça ? Parce qu'il y a tellement de choses qu'on vit qui sont riches et importantes. Et bah, à un moment donné, quand on a des amis autour de nous qui écrivent, et bah, ça nous... à un moment donné, on se pose des questions, on se dit, pourquoi pas moi ? Et c'est comme ça que j'ai sauté le pas.
1: D'accord, et ça fait combien de temps que tu as sauté le pas ?
2: Alors, le premier livre que j'ai écrit, c'est « Le succès ou l'art de réussir au pas de tortue ». C'était en 2023 et ça m'a mis un an pour l'écrire.
1: D'accord, et ça raconte quoi ?
2: Alors, « Le succès ou l'art de réussir au pas de tortue », c'est, je pense que tout le monde connaît la fable « Le lièvre et la tortue ».
1: Oui.
2: Et dans ce livre, je vais en fait chercher les caractéristiques qui ont fait que la tortue a gagné face au lièvre. Et si je peux le résumer, c'est même un petit pas. Le mouvement est toujours une progression. Donc j'encourage en fait les porteurs de projets, j'encourage ceux qui sont dans l'entrepreneuriat en fait à rester focus sur la vision, parce que tu sais, trop souvent les gens peuvent avoir des coups de mou ou des coups de barre et
1: ouais,
2: puis ils disent bah, j'abandonne.
1: Vie, hein. Ouais.
2: Voilà. Et alors que si on a une vision de long terme, on sait pourquoi on s'est engagé et on tient. Et c'est un peu voilà cet encouragement pour les chefs d'entreprise. Donc ce livre qu'on trouve sur Amazon, hein, Le succès ou l'art de réussir à pas de tortue, pour encourager les uns les autres.
1: Et alors, Julienne et le secret de l'entrepreneuriat. C'est un livre un peu spécial puisque donc c'est un livre déjà.
2: Oui.
1: Alors, quel est le sujet de ce livre ?
2: Alors, Julienne et le secret de l'entrepreneuriat, c'est que moi j'ai eu la chance de faire une école de commerce et de développer, tu vois, de créer des entreprises. Et bien souvent, quand on est formé à l'école en France, on est formé pour le salariat et pas forcément pour la création d'entreprise. Et donc, ayant fait tout ce parcours, je me suis dit, bah, ça serait sympa, très jeune, de pouvoir montrer aux jeunes de 10 à 17 ans qu'il existe autre chose que le salariat. D'où le livre Julienne et le secret d'entrepreneuriat. C'est l'histoire d'une jeune fille, en fait, qui va commencer, en fait, sur un comptable et qui va développer comme ça son business. Et à un moment donné, elle se rend compte qu'elle commence à grandir et elle fait la rencontre d'un mentor qui va lui permettre de passer les échelle et à son tour de pouvoir elle-même former, créer une école de management, hein, de formation et avoir une renommée comme ça internationale. Donc il y a 3 valeurs clés qui sont dedans, c'est la transmission, le give back et l'impact à la communauté. Et c'est comme ça que je suis venu à écrire Julienne et le secret de l'entrepreneuriat.
1: Alors, il a une particularité ce livre, pardon, c'est que il y a des chansons
2: oui.
1: qui correspondent à des chapitres.
2: Exactement. C'est alors, c'est en tout cas pour nos jeunes aujourd'hui. Moi, je me suis dit, au-delà du livre, ça serait bien qu'ils aient quelque chose de plus. Se dire que quand ils vont à l'école, quand ils sont en voiture avec leurs parents, ben qu'ils puissent écouter cet album, parce qu'en fait, ce sont des paroles simples qui leur permettent de retenir à la fois ce qui est écrit dans les chapitres et aussi de pouvoir fredonner. Ben, on va peut-être écouter un petit morceau.
1: Ah ben, fais-nous écouter ça.
2: Allez, on y va.
1: Allez, vas-y.

0: Voilà, donc ça c'est des petits exemples pour montrer que, en tout cas pour chaque chapitre, il y a des choses à retenir. Et je me suis dit qu'en chanson, parce que moi j'ai vu les miens, ils apprennent tellement des chansons de tous nos artistes. Ouais. Et je me suis dit, bah voilà, ça serait bien que aussi ils puissent retenir des paroles vraiment des sympas.
1: D'accord, donc ce livre, on le trouve également
0: sur Amazon.
1: Sur Amazon.
0: Julienne et le secret de l'entrepreneuriat.
1: Voilà, donc ces deux bouquins. Vous les retrouvez sur Amazon. Et alors j'allais te poser une question, parce que les gens vont se demander, mais pourquoi tu es là? Pourquoi tu es là à Limay-sur-Seine?
0: Ah bah je suis là à Limay-sur-Seine parce qu'en effet, tous les ans, donc la ville de Limay organise un événement comme ça festif pour rassembler, créer du lien avec tous les habitants de Limay, et ils mettent des pays à l'honneur. Et cette année, c'est le Congo qui a été mis à l'honneur. Et donc, moi, je fais partie donc, de la diaspora congolaise. Et c'est comme ça que tu m'as rencontré.
1: Voilà, qu'on s'est rencontré et que tu es venu ici.
0: Voilà, exactement.
1: Bon, alors, est-ce que tu vas aller faire un petit tour de bateau? Puisque il y a des tours de bateau gratuits.
0: Ah là. Non, mais c'est extraordinaire. En plus, avec cette chaleur, comme on en parlait tout à l'heure. Forcément. Donc, c'est gratuit de 12h jusqu'à 18h. Enfin, c'était ce qui est marqué. Donc, tous ceux qui n'ont pas encore cette chance, venez. Voilà, faire le tour de bateau au frais. Et ça va être sympa.
1: Ah ouais, ça va être sympa, ouais. Ouais, non, mais je suis sorti tout à l'heure faire une petite interview de quelqu'un qui venait d'en faire une. Et c'était vraiment sympa, c'est offert par la ville. Donc n'hésitez pas, c'est entièrement gratuit.
0: Voilà, exactement. Juste un petit point pour ceux qui ont écouté les petites musiques. Et si ça vous intéresse, sachez que vous pouvez les retrouver sur toutes les plateformes donc de streaming, hein, Spotify, Deezer, sur aussi Apple Music et bien entendu YouTube. Donc c'est Julienne Bianque, le titre de l'album. En tout cas, faites-vous plaisir. Parce qu'en fait, c'est gratuit, mais plus vous écoutez, plus vous allez me faire plaisir.
1: Bon. Eh ben, on va essayer de te faire plaisir. Merci beaucoup, Dimitri.
0: Ok, merci à toi.
1: Allez, on va se retrouver bientôt, toujours en direct ici, de Limay-sur-Seine, 2026. N'oubliez pas, 22h20, il y a le spectacle de feu, 23h, le feu d'artifice. Vous pouvez faire votre petit tour en bateau, de nombreux concerts, puisque ma petite fiche de concert, elle est là. Ça commence maintenant avec de la danse congolaise. Donc, n'hésitez pas à venir ici. À Limay-sur-Seine, voilà, vous pouvez arriver par le Vieux Pêcheur par exemple. Allez, excellent après-midi à toutes et à tous.
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5: Retour en direct sur l'antenne de BPM sur les 102 points depuis la fête de Limay. Je suis tout de suite en compagnie de Johan. Johan, bonjour.
6: Bonjour.
5: Comment ça va?
6: Bah, très bien. On profite d'être à l'extérieur sur les bords de Seine dans un cadre qui est plutôt agréable. Donc, on a bien l'intention d'en profiter toute la journée et aussi demain.
5: Alors, tu es venu avec ta production, puisque tu es un producteur local, mais alors vraiment local de chez local, puisque tu es à Limay, et tu as plein de petits animaux qui t'aident pour ta production.
6: Exactement, j'ai une quarantaine de ruches là sur Limay, donc une production que je partage avec les Liméens et puis nos voisins locaux. Un miel qui représente notre terroir, et c'est vrai qu'aujourd'hui on a quand même une belle variété florale, et aujourd'hui je présente 5 miels différents qui ont été récoltés tous sur le site de Limay.
5: Alors, donc maintenant on peut dire le nom, hein, c'est le Rocher des Célestines, donc effectivement tu es le régional vraiment de l'étape, juste à côté. Alors parle-nous justement de ces différentes variétés et ce qui les compose, parce que je vois ici des miels aux couleurs très chatoyantes, ils sont tous beaux, il y en a des très pâles, il y en a des très très légers, à peine jaune teinté, d'autres beaucoup plus forts, d'autres un peu troubles. Est-ce que tu peux nous les présenter et nous expliquer ces différences de couleurs et d'aspects?
6: Tout à fait, une très belle variété qui est le reflet de la variété florale. Donc on commence la saison avec un miel de printemps qui a été récolté par les abeilles sur la période du mois de mars et le mois d'avril. Ensuite on passe sur les floraisons du mois de mai, un miel qui est typé plutôt sur l'acacia. Un autre cette année qui est plus sur le cornouiller sanguin. le miel de tilleul qui est vraiment une référence sur Limay. On les a juste à côté de nous, ils sont magnifiques. Et le dernier miel que je récolte en général en fonction des saisons, fin juillet, le miel d'été, un miel qui est plus prononcé sur le châtaignier.
5: Alors il semblerait que, c'est ce qu'on disait en préparant cette interview, que cette dernière variété, cette année, ça risque d'être un peu compliqué compte tenu des conditions climatiques.
6: Effectivement, à chaque saison, il y a son lot de surprises, les floraisons vont être différentes et à chaque fois, on doit s'adapter. Donc là, effectivement, la chaleur, nous l'avons supportée, les abeilles, la végétation aussi. Donc c'est vrai qu'on en a souffert et les répercussions cette année vont mettre un terme à cette saison un peu plus tôt que d'habitude. Mais bon, ce sont les aléas, on s'adapte et dans tous les cas, on profite de cette belle diversité qu'on a, nous, dans la région.
5: Donc ce miel d'été, si on en veut, donc c'est celui de l'été dernier, il faut en prendre parce que l'année prochaine, il n'y en aura que 2-3 pots.
6: Exactement, c'est ça aussi le plaisir, c'est qu'on a du miel ou on n'en a pas, mais c'est vraiment le reflet de ce qu'on vit, nous, au quotidien, dans notre localité.
5: Et on peut les goûter, ces miels ?
6: Bien sûr, il faut absolument les goûter. D'ailleurs, si vous ne les goûtez pas, je vous en fais pas. Non, je ne les vends pas, exactement. Donc le but, c'est ça, c'est de pouvoir... prendre du plaisir à trouver le miel qu'on va apprécier, qu'on va aimer le plus. Et en général, on trouve toujours le miel à son goût.
5: Alors justement, en termes de goût de miel, est-ce qu'il y a des miels qui se prêtent plus à certains moments, par exemple pour le petit déjeuner, ou d'autres pour accompagner des gâteaux, par exemple?
6: Tout à fait. Au petit déjeuner, je vais conseiller un miel de printemps qui va avoir une texture très agréable, très très fine en grains, un miel un peu crémeux. Derrière, pour les gâteaux, les yaourts, on va plus être sur un miel d'acacia. Et après, pour la dégustation, le miel de tilleul dans le thé, c'est une merveille. Le miel est un médicament naturel, donc toute l'année je conseille de le consommer, c'est vraiment prendre soin de soi et des abeilles en même temps.
5: Alors quand on va passer devant ton stand, immanquablement on va vouloir en acheter plusieurs pots, viendra la question de la conservation.
6: Donc le miel est réglementé, hein, tout est réglementé, donc le miel on vient y appliquer une petite date qui est sous le pot. C'est une date de durée minimum, donc qui est de 2 ans. La réglementation nous impose d'afficher cette date de durée minimum. Ça veut dire que le miel va se conserver au minimum pendant 2 ans, mais au maximum, je dirais qu'il sera vide avant qu'il risque éventuellement d'être non consommable. Mais je vous dirais, un miel de printemps comme celui-ci, ce qui va déterminer la conservation, c'est le taux d'humidité du miel. Là, aujourd'hui, j'ai un miel de printemps qui a un taux d'humidité à 16,1%. C'est un miel d'une qualité exceptionnelle. Ce miel-là, je pense que dans 20 ou 30 ans, il est encore consommable, il n'y a pas de souci, quoi.
5: Voilà, c'est ce que je voulais entendre. Hein, parce qu'effectivement, les abeilles, elles, n'ont pas de date de péremption sur leurs alvéoles.
6: Tout à fait, la nature est bien faite.
5: Eh bien, merci beaucoup, Johan. Donc, Johan Sandré, du rucher des Célestines à Limay. Au-delà de ta présence ici sur ton stand, comment fait-on pour venir acheter tes produits?
6: Le plus simple, c'est de me contacter, de se rendre à mon domicile directement, l'occasion de partager un moment et de pouvoir déguster du miel.
5: Ben, merci beaucoup, Johan.
6: Merci à vous.
5: Voilà, eh bien, nous, on reprend en musique et on se retrouve en direct de Limay-sur-Seine dans quelques instants.
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0: en BPM, toujours en direct ici de Limay-sur-Seine, et on est à la sortie de la balade en bateau avec Salé. Salé, bonjour.
1: Bonjour.
0: Alors, comment s'est passée cette petite balade? Alors déjà, tu n'es pas venu seul.
1: Je suis venu avec mes enfants.
0: Et alors, tes enfants, on peut les... leur prénom, c'est quoi?
1: Jade, Manel et Ryan.
0: Et alors, comment s'est passée cette balade?
1: Ah, c'est très bien passé. C'était... en douceur, tranquille. On a bien profité du paysage.
0: Et alors, vous avez été jusqu'où?
1: Jusqu'après le pont, on va dire 200 mètres après le pont qui a été rénové. Franchement, c'était bien.
0: C'était bien? Ouais. Vous voulez parler, les enfants? C'était comment la balade?
2: Bien.
0: Bien? Qu'est-ce que t'as vu? Qu'est-ce que t'as trouvé de bien?
2: On avait une vue superbe.
0: C'est vrai? Une vue superbe sur quoi? Sur les berges?
2: Sur les rivages et les ponts.
0: Et le pont? Et alors toi, t'as trouvé quoi de bien?
3: Quand on est passé à côté du pont.
0: Ah, vous êtes passé à côté du pont? Et alors maintenant, je crois qu'on peut y aller au pont? Bientôt?
3: Oui.
0: Ouais? Et alors, est-ce que ça rafraîchit d'être sur l'eau?
1: Ouais, c'est avec l'air frais qui souffle sur les côtés, non, c'était bien. Surtout après le virage.
0: Ah, surtout après le virage?
1: Surtout après le virage, ouais, il y a de l'air qui arrive et c'était bien. Franchement, c'était bien.
0: Et alors maintenant, vous allez faire quoi? Vous allez faire un petit tour?
1: Je vais continuer la petite balade, voir le petit concert et après attendre le feu d'artifice.
0: Ah, ce soir, et les enfants, vous êtes contents du feu d'artifice?
2: Oui.
0: Ouais.
2: Oui.
0: Qu'est-ce que ça vous fait? Vous trouvez ça comment, un feu d'artifice?
2: Bouillant.
0: Bien? Qu'est-ce que tu trouves bien dans le feu d'artifice?
2: Les bruits.
0: Ouais.
2: Le spectacle.
0: Le
2: spectacle. Et la musique.
0: Ah, et la musique, et vous aurez tout ce soir.
1: Okay.
0: Et merci beaucoup. Et n'oubliez pas que la balade de bateau est entièrement gratuite. Vous pouvez venir ici faire une petite balade. C'est gratuit, et puis il n'y a pas encore trop de monde. Et puis nous, on va se retrouver très bientôt, toujours en direct ici, de Limay-sur-Seine. Merci.
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1: Retour en direct sur BPM depuis Limay sur Seine. Je suis tout de suite en compagnie de Nina. Nina, bonjour.
2: Bonjour. Comment allez-vous aujourd'hui?
1: Moi, ça va très très bien. Et vous?
2: Ça va. Chaudement.
1: Alors Nina, vous êtes installée sur un joli stand, un stand en bois, un chalet, hein, avec plein. Alors ce sont des cups remplis de. Ça a l'air d'être des petits gâteaux, des snacks qui ont l'air très très appétissants. Est-ce que vous pourriez nous expliquer de quoi il s'agit?
2: Alors il s'agit des spécialités congolaises. Nous avons des croquettes congolaises qui sont déclinées en plusieurs parfums. C'est des spécialités sucrées en fait qu'on peut manger pour un apéro, lorsque je reçois les personnes à la maison, avec un café, du thé ou en regardant un film par exemple. Et donc l'idée c'était de valoriser ces produits là et que je décline en plusieurs parfums. Généralement on le prépare nature et donc moi du coup je les décline en saveur coco, saveur chocolat, saveur mangue, saveur fruits rouges et bien sûr la version nature qui reste la version qu'on aime le plus. Sinon en termes de best-seller on a en fait le coco et le fruit rouge.
1: Alors ça c'est vraiment intéressant, j'imagine que quand on est tombé dans le pot, quand on a commencé à en croquer une, le pot il passe en entier.
2: On ne s'arrête plus, exactement. Bah ça va, ça fait 200 grammes, donc ça va, ça fait pas non plus 50 000 calories qu'on prend, donc si on peut s'arrêter juste à un pot, ça va bien.
1: Alors c'est une fabrication artisanale, c'est vous qui les fabriquez ?
2: Oui, c'est du fait maison, dans ma petite cuisine pour l'instant. En tout cas parce que j'aimerais c'est de rester sur du artisanal, c'est vraiment fait maison, ouais. Avec amour.
1: Alors, qu'est-ce qui vous a donné envie de vous lancer dans cette aventure, au-delà de faire partager ce produit? Qu'est-ce qui vous a donné envie aussi de se lancer dans l'entreprise? Parce que ça, c'est pas facile quand même.
2: C'est clair. Alors, quand j'étais enceinte de mon petit garçon, j'avais envie de manger quelque chose.
1: Celui qu'on entend là derrière?
2: Exactement. Et je savais pas ce que je voulais manger. Et donc, du coup, j'ai regardé les recettes de grand-mère, je suis tombée sur ça, et du coup, j'en ai fait, et j'en ai mangé, j'ai aimé. Et je me suis dit, ah mince, ça m'a fait voyager en fait en enfance, mes vacances, quand j'allais au pays, enfin c'était super bon. Et du coup j'en ai fait un peu plus et j'ai invité les amis à la maison, on a dégusté, c'était super bon, ils étaient tous contents. Et je me suis dit, tiens, pourquoi pas le mettre en valeur, pourquoi pas faire voyager d'autres personnes, pourquoi pas découvrir à tout le monde ce qu'on mangeait quand on était petit. Et voilà, c'est parti de là, c'est pour ça que je me suis lancée dans l'entrepreneuriat. Sinon à côté, je suis chef de projet informatique.
1: Ah ben voilà. Donc vous avez plein de palettes, plein de cordes à votre arc.
2: C'est ça.
1: Et alors comment est-ce qu'on arrive à trouver le temps entre vos responsabilités d'informatique et ce temps, parce que j'imagine pour faire tout ça, ça prend beaucoup de temps.
2: C'est clair.
1: Et puis plus un petit tout là qui est adorable.
2: Oui, exactement. Du coup j'essaie de trouver du temps le week-end. Le week-end ou en semaine, j'essaie de faire 1, 2, 3 kilos par semaine, par-ci, par-là. Sinon, je me fais aider également par ma mère, mon frère aussi, qui est là, qui va m'aider à packager, à faire cuire. Voilà. Donc, je me fais aider un peu par la famille. Sinon, dans la semaine, j'essaie de creuser une heure par-ci, une heure par-là, le dimanche après-midi, et puis voilà.
1: Donc au-delà de cette aventure individuelle, ça devient une véritable aventure familiale. Vous avez attiré tout le monde dans cette aventure.
2: Exactement. Et comme c'est des produits qui se conservent très très bien, donc je peux en faire en avance, mettre dans des pots hermétiques et je peux les garder genre 6, 7, 8 mois sans problème.
1: Alors si on parle un petit peu des perspectives d'avenir, perspectives d'évolution, vous m'avez dit là dans la recette originale, hein, c'est du sucré. Est-ce que le salé c'est quelque chose qu'on pourrait imaginer pour l'avenir?
2: Alors pour l'instant j'ai pas testé, mais c'est des idées que j'ai mis quelque part dans un petit coin. Ouais, à un moment donné je testerai le salé et pourquoi pas aller plus loin avec ces mêmes produits.
1: Alors Nina, au-delà de votre présence ici à Limay sur Seine, comment on fait? Alors oui, il y a une question que je vous ai pas posée, c'est combien ça coûte?
2: Ah, ça coûte 5 euros le pot.
1: Ah bon, ça va, c'est tout à fait raisonnable.
2: Bah oui, pour un moment de plaisir.
1: Exactement, le plaisir n'a pas de prix. Au-delà de votre présence, oui, je disais, donc ici à Limay sur Seine, comment fait-on pour retrouver vos produits? Un site internet, une boutique?
2: Alors,
1: peut-être pas encore.
2: Pour l'instant, je suis sur Instagram, que sur Instagram. C'est le site Mianzi Corporation. Pourquoi Corporation? Parce que j'aimerais bien l'étendre, donc du coup, avec du salé et peut-être autre parfum et autre goût. Et sinon, après, ouais, si vous me suivez sur Instagram, vous aurez les nouveautés et les informations. C'est un site internet ou autre. Mais pour l'instant, je suis encore toute petite. Donc, c'est encore sur Instagram et de bouche à oreille.
1: Ça démarre et je pense que ça ira très très loin, à n'en pas douter. Quand on passe sur le stand, on peut goûter, bien sûr.
2: Bien sûr. Voilà.
1: Eh ben, je pense que c'est ce que je vais faire juste après. Merci beaucoup, Nina.
2: Merci à vous et bon après-midi.
1: Merci, excellent après-midi à toutes et à tous. Et on repart en musique. Et on se retrouve en direct Limay sur scène dans quelques instants. 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
1: BPM en direct de Limay-sur-Seine depuis tout à l'heure, depuis 17h. On est là pour faire vivre cet événement. Et je suis avec le maire de Limay, Jamel Nedjar. Monsieur le maire, bonjour. Comment ça va?
2: Eh bien écoutez, ça va très bien. C'est une belle journée. C'est la 4e édition de Limay-sur-Seine. C'est un moment qui est très attendu par les habitants. C'est un moment de convivialité où on met à l'honneur les cultures du monde à travers les chants, la danse, la culture des pays qu'on souhaite mettre en avant. Et pour nous, c'est important puisque ça fait longtemps maintenant qu'on veut mettre en avant la diversité de notre ville et c'est pour nous une richesse.
1: Alors, expliquez-nous un petit peu tout ce qu'il y a autour de nous pour cette édition 2026.
2: Alors, tout d'abord, on est en bord de Seine. Donc, c'est un spot que beaucoup de Liméens connaissent, à côté du vieux pont de Mantes, qui a été réhabilité, qui a fait l'objet d'une nouvelle passerelle, qui va s'ouvrir dans les prochains jours, puisque vous savez que c'est un très beau monument du Mantois. Et pour nous, c'est important de faire en sorte à ce que ce spot que représente le bord de Seine soit animé. Et c'est la raison pour laquelle nous sommes sur ce festival de 3 jours cette année qui s'appelle Limay-sur-Seine.
1: Alors ce soir il va y avoir, comment déjà s'est passé vendredi? Comment s'est passé hier?
2: Alors hier soir on était effectivement ici dans une ambiance guinguette avec une French touch qui permet de renouer avec la guinguette traditionnelle. Donc on était nombreux hier soir malgré la chaleur. Il faisait d'ailleurs très bon, d'ailleurs il faisait bien meilleur que les précédents jours. Et malgré aussi le match de foot de l'équipe de France, puisque nous avions France-Norvège hier soir. Et hier soir, ça a été une soirée très agréable.
1: Très agréable. Alors ce soir, un gros programme ici.
2: Oui, absolument. Aujourd'hui, on met à l'honneur les cultures congolaises et la culture kabyle algérienne avec des défilés de sapeurs pour la communauté congolaise, avec une fanfare aussi congolaise, avec des chants et des danses congolaises, mais aussi kabyles, avec des danses kabyles et des chants kabyles. Et puis nous avons un groupe fameux que tout le monde connaît, l'Orchestre National de Barbès, qui nous fait l'honneur de venir se produire à Limay ce soir et c'est gratuit.
1: Donc n'hésitez pas à venir ici. La scène est derrière le vieux pêcheur, hein, pour situer.
2: Absolument, on est là derrière le vieux pêcheur. On est sur ce site qui est remarquable. Il y a des arbres, il y a un peu de vent, il fait très bon. Donc pour nous c'est idéal. Et puis voilà, on vous donne tous rendez-vous, sachant que nous avons aussi demain avec notamment la communauté antillaise qui sera mise à l'honneur avec notamment Tony Chasseur, qui est un artiste connu et reconnu de la communauté antillaise, et puis Max Zita, qui nous fait une prestation remarquable autour du gospel.
1: Alors il y a deux événements ce soir phares également, le spectacle de feu et le feu d'artifice.
2: Absolument, ce soir nous avons un spectacle de feu très apprécié des Liméens, et puis le fameux feu d'artifice qui effectivement pourra se tenir dans toutes les règles de sécurité malgré la chaleur, mais nous avons pris les mesures qui vont bien pour permettre à ce que l'ensemble des habitants profitent de ce très beau feu d'artifice.
1: Et alors qu'est-ce qu'on vous dit là? On vous a croisé tout à l'heure de l'autre côté du pont, quand les gens viennent vous voir, qu'est-ce qu'ils vous disent sur Limay-sur-Seine?
2: Eh ben écoutez, ils sont ravis de pouvoir se retrouver. On a passé des journées difficiles durant cette semaine avec la canicule qui nous a un peu contraints de rester à l'abri. Même s'il fait encore un peu chaud aujourd'hui, on est quand même sur des températures en deçà de celles que nous avons connues. Donc ils sont très contents de sortir. En plus, il y a un peu de vent et un peu d'air. Donc voilà, c'est pour eux le moment de pouvoir renouer contact avec la ville, avec ses voisins, avec les habitants. En tout cas, beaucoup de joie sur les visages de tous ceux qui profitent de ce bon moment. Et puis effectivement, nous mettons à l'honneur aussi ce magnifique paysage que représente la vallée de Seine, avec notamment des balades en bateau gratuites.
1: Ah, et oui, cette année il y a deux bateaux.
2: Oui, absolument.
1: On fait moins la queue.
2: Absolument, cette année nous avons mis deux bateaux et ça sera sur 2 jours, samedi et dimanche à partir de midi. Donc venez découvrir les berges de Seine et notre beau territoire.
1: Et on n'oublie pas les pitchounes juste derrière nous.
2: Absolument, nous avons aussi un spot avec des jeux pour les enfants qui ouvre dès midi et qui permet à tous les enfants de pouvoir aussi se retrouver et profiter des structures de jeux gonflables, bien sûr dans des conditions idéales avec de l'eau en quantité. Nous distribuons aussi de l'eau gratuitement et nous rafraîchissons aussi pour toutes les personnes qui pourraient avoir chaud. Donc nous avons aussi des dispositifs de rafraîchissement sur le site. Donc en tout cas, voilà, vous êtes tous la bienvenue pour fêter cette 4e édition de Limay sur Seine.
1: Eh ben merci beaucoup monsieur le maire, on se retrouve très bientôt sur BPM.
2: Merci à vous.
1: Merci, et puis on va faire une pause musicale, on se retrouve juste après, restez bien là.

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1: Retour en direct sur l'antenne de BPM sur les 102.1 depuis l'IME sur scène. Je suis tout de suite en compagnie d'Aya et de Marwa. Aya, bonjour.
2: Bonjour.
1: Comment allez-vous?
2: Ça va et vous?
1: Ben, ça va très très bien, merci. Et puis il y a également Marwa. Bonjour Marwa.
3: Bonjour.
1: Alors ça va bien aussi?
3: Ça va. Et oui. Vous?
1: Ah ben ça va très très bien, merci. On vous voit avec le sourire, toutes les deux, de jeunes personnes qui ont monté leur entreprise avec un produit qui fait vraiment envie. Awa, il s'agit de cookies.
2: C'est ça, donc on propose des cookies gourmands, fourrés, un peu pour tout le monde, assez savoureux, et qui sont souvent faits maison. Voilà.
1: Alors, fait maison, vous venez tout juste de vous lancer, hein, c'était il y a 2 mois, hein, Marwa. Vous cuisinez, vous travaillez vos produits chez vous, dans votre cuisine encore?
3: Oui, encore sur place, dans la cuisine. Et tout est fait maison, c'est du 100% fait maison, voilà, il y a différentes saveurs. Donc, tout est fait chez nous directement.
1: Et alors, vous me disiez, c'est aujourd'hui, Awa, la première fois que vous venez comme ça à la rencontre du public en réel, en physique, j'ai envie de dire.
2: Oui, c'est ça, c'est notre première expérience en réel, en physique, pour un peu tâter le terrain, voir un peu comment ça se passe, se faire connaître aussi, pourquoi pas, on a des petites cartes de visite. Et voilà, donc c'est à faire quand même.
1: Et alors, quel accueil vous a réservé le public jusqu'à présent?
2: Franchement, top. Top, top, top. On n'a eu que des bons retours. Des super bons de retour sur les cookies, sur ce qu'on présentait. Donc franchement, très contente, très contente.
1: Alors moi, j'avais une question mais tout à fait personnelle. Vous êtes deux jeunes femmes très dynamiques. Qu'est-ce qui vous a donné envie de vous lancer comme ça dans l'entreprise?
2: Alors, on est de la nouvelle génération, on peut, on va dire. On aimerait bien être indépendante, ne pas dépendre de quelqu'un, pouvoir réussir de nous-mêmes et atteindre des buts, des objectifs de la vie. Donc voilà, et puis on est deux meilleures amies, on a grandi ensemble. Et c'était important pour nous de réussir ensemble aussi. Voilà.
1: À n'en pas douter, vous allez réussir. En tout cas, quand on voit vos cookies, ils sont absolument magnifiques. Est-ce qu'on peut en parler un petit peu, justement? J'en vois des tout roses qui ont l'air d'être à la framboise. J'en vois d'autres au citron. Vous pouvez nous les décrire un petit peu?
2: Ok, donc on a des Kinder Bueno qui sont fourrés à la crème de Kinder Bueno. On a également des spéculoos fourrés à la crème de spéculoos. Des citrons avec une crème pâtissière citron faite maison aussi. On aura des framboises fourrées avec un coulis de framboises fait maison aussi. Des pistaches. On essaie de prendre les meilleurs pistaches qu'il y a parce que c'est vrai que c'est un peu cher et tout. On essaie de prendre les meilleurs. On a du caramel fait maison aussi. Et encore, du coup, une fois, des Kinder Bueno. Et voilà.
1: Ça donne vraiment envie d'y goûter. En plus, aujourd'hui, vous m'avez dit, dans un format un petit peu réduit par rapport à ce qui se fait d'habitude, pour permettre de faciliter à manger ici sur place, et puis également faire découvrir à un prix très très attractif.
2: C'est ça, on a fait une petite réduction, histoire que de bien se faire connaître, que les personnes puissent goûter, et pourquoi pas revenir plus tard. Voilà.
1: Voilà, ça c'est important. Alors, je le disais, c'est la première fois que vous êtes en présentiel. D'habitude, vous vendez plutôt à travers les réseaux sociaux. Est-ce que justement, vous pouvez nous dire par quel biais, comment on fait pour vous contacter?
2: On prend les commandes à partir de WhatsApp. Donc, on a nos numéros de téléphone sur nos cartes de visite. On a le QR code Instagram. On a également Snapchat, donc qui est très utilisé pour la vente. Et voilà, donc ouais, c'est nos principaux lieux d'échange pour tout ce qui est vente, etc. Et pourquoi pas plus tard ouvrir notre boutique et être plus sur le terrain, quoi.
1: Ouais, ça, l'indépendance, on sent bien, hein, ça vous tient à cœur. Justement, comment ça se passe quand on passe commande? Parce que vous venez livrer, vous envoyez par des transporteurs, comment ça marche?
2: Alors, on propose la livraison. Donc on les livre de nous-mêmes, on a un moyen de déplacement. Ou sinon, les remises en main propre. Donc nos clients se déplacent directement à un lieu et on les en échange.
1: Et alors, maintenant qu'on vous a découvert ici sur place, on a envie de vous retrouver de manière régulière sur le terrain?
2: Oui, nous aussi on aimerait bien avoir de l'échange, des petits retours plus régulièrement, voir des personnes heureuses qui reviennent régulièrement prendre des cookies, que ce soit une habitude finalement. Donc on aimerait bien être sur le terrain.
1: Et avoir de la répétition dans les commandes. Une question sur les recettes. On vient d'évoquer effectivement les différentes recettes. C'est laquelle de vous deux qui travaille les recettes?
3: C'est nous deux en vrai. On a la même recette. C'est la même pour chaque cookie. Après, chaque cookie a des saveurs différentes, mais on adapte à chaque fois la recette. On essaye de s'améliorer au fur et à mesure du temps.
1: Et alors, qu'est-ce qui vous fait imaginer une recette, par exemple celle au pistache? Est-ce que c'est le chocolat Dubaï très à la mode en ce moment qui vous a donné l'envie de faire des cookies à la pistache?
3: Oui, c'est ça. C'est surtout l'effet de mode qui nous a donné envie de faire de la pistache. C'est pour ça qu'on a fait le cookie pistache, vraiment 100% pistache. À l'intérieur, il est fourré pistache. Et ouais, c'est vrai que ça a été un effet de mode et ça a super bien marché quand on l'a lancé, du coup.
1: Et alors, est-ce qu'on peut avoir une petite indiscrétion sur ce que vous êtes en train de réfléchir pour dans quelques semaines, quelques mois, peut-être pour la rentrée?
3: Oui, on a réfléchi à quelques nouveautés. Pourquoi pas faire plus de box découvertes, ajouter de nouveaux goûts et aussi améliorer tout ce qui est packaging, format, flyer, etc.
1: En tout cas, une belle entreprise qui démarre avec beaucoup de dynamisme et qui sera un grand succès. Merci à vous, Aya.
2: Merci à vous.
1: Merci à vous, Marwa.
3: Merci à vous.
1: Eh bien, c'était donc Awa et Marwa de Sweetie, les cookies qui nous donnent l'eau à la bouche. Et véritablement, quand vous les verrez sur le stand, vous aurez vraiment envie d'y goûter. Pour l'instant, sur BPM, on repart en musique. On se retrouve en direct de Limay-sur-Seine dans quelques instants.
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0: BPM, toujours en direct ici de Limay-sur-Seine. Et je suis avec Ina. Ina, bonjour.
1: Bonjour.
0: Alors Ina, présente-nous ton stand.
1: Alors nous on travaille pour la marque Ellie Cook Lot. Et dans ce stand on présente différents plats. Il y a le ntaba, c'est du mouton fumé avec des oignons. Ensuite on a en accompagnement du riz rouge. En autre plat, on a un plat qui s'appelle le mafé. C'est une sauce à l'arachide qu'on sert avec du riz blanc et du poulet. En deuxième plat, on a aussi, ça s'appelle du poulet yassa. C'est une sauce aux oignons avec du citron et des olives. C'est servi aussi avec du riz et du poulet. On a aussi, on présente aussi des amuse-bouches qui s'appellent des pastels. Il y a des pastels à la viande hachée et au thon. C'est des beignets fourrés et frits. En boisson, on présente également du bissap et du gingembre.
0: Alors, c'est quoi du bissap ?
1: Le bissap, c'est de la fleur d'hibiscus infusée.
0: Ouais, c'est bon. Tu préfères quoi, toi ?
1: Le bissap.
0: Le bissap, pourquoi ? Ça a du goût ?
1: Ouais, c'est sucré.
0: C'est bon ?
1: Ouais.
0: Bah, quand il fait chaud comme ça, c'est...
1: C'est bien frais. Ouais. Quand c'est bien frais, c'est bon. On peut aussi boire, le manger en glace.
0: Donc vous êtes là à Limay, comment vous êtes arrivé ici à Limay du coup?
1: C'est une amie de ma maman qui nous a invité à venir présenter sa marque et promouvoir. On nous a invité via le biais de la mairie.
0: Oui.
1: Et du coup on est venu. On habite loin.
0: C'est vrai, vous habitez d'où?
1: Dans le 02.
0: Dans l'un?
1: À côté de Reims.
0: À côté de Reims,
1: oui.
0: Vous êtes venu de Reims jusqu'ici?
1: Oui.
0: Bon, et alors, ça vous plaît l'ambiance?
1: Oui, ça va, il y a une bonne ambiance.
0: Bon, et vous êtes pour qui dans le mondial?
1: Sénégal en premier.
0: Ouais.
1: Après, c'est le Congo, il arrive à passer, c'est bien. Et sinon, la France.
0: Ok. Bon, et merci. Vous êtes là jusqu'à ce soir? Jusqu'à, oui. Ou demain, vous êtes là aussi?
1: Non, on est là que jusqu'à ce soir.
0: Ok.
1: On était là déjà hier.
0: Bon, et très bien, ça s'est bien passé hier?
1: Oui, ça s'est bien passé, ça va. Il y a eu moins de monde. On n'a pas fait énormément de ventes, mais ça va.
0: Mais ça va quand même.
1: Ça va.
0: Bon, alors je vous souhaite plein de ventes pour ce soir.
1: Merci beaucoup.
0: Voilà, et merci. Ça se passe comme ça ici, à Limay-sur-Seine. On va se quitter, on va se retrouver d'ici quelques minutes.
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1: BPM toujours ici en direct de Limay-sur-Seine pour vous faire vivre, eh bien.

0: ce moment, ce beau moment, et je suis avec Jérôme. Jérôme, bonjour.
1: Oui, bonjour.
0: Alors Jérôme, là on va parler Antilles.
1: Bah oui, on va parler un petit peu des Bokits, c'est ce que je fais. Donc si vous voulez venir découvrir un petit peu les petits stands antillais qu'il y a dans Limay-sur-Seine, donc n'hésitez pas à venir au niveau des deux ponts. Vous allez voir tout ce qui est Bokits, vous allez avoir les acras, vous allez avoir des sorbets, vous allez avoir des frites de patates douces, des sorbets coco, vous allez avoir toutes les boissons exotiques, Royal Soda, donc n'hésitez pas à venir découvrir les saveurs.
0: Alors, tout au long de l'année, c'est un peu ton métier. Tu fais ça, tu proposes traiteur antillais.
1: Oui, bah, ce que j'essaie de faire, c'est qu'en fait, la nourriture, c'est universel. En fait, j'essaie de la faire voyager. Et donc, du coup, en fait, c'est pour ça que je suis en truck. Et en fait, j'essaie de faire découvrir les Antilles un petit peu partout. Donc après, que ça soit un anniversaire, ça peut être un festival, ça peut être un lendemain de mariage, le vin d'honneur, peu importe. En fait, regardez cette semaine encore là, il y a deux jours, j'étais dans une résidence étudiante. Et en fait, en plus, c'était international. Donc, qui fait que j'avais en plus toutes les origines, donc qui permet encore moins en plus de faire voyager ma culture à travers la nourriture, à travers différentes cultures comme ça. En fait, c'est ce que j'essaye de faire, découvrir un petit peu les saveurs antillaises un petit peu partout.
0: Bon, là ça va être l'heure du repas. Là ce soir, c'est Bokit pour tout le monde.
1: Voilà, là ça va être Bokit, frites, acra et après les floupes. Donc là ouais, c'est ça, c'est venez ici, c'est ici que ça se passe, les saveurs antillaises. Mais après n'hésitez pas si vous voulez aussi, je fais des samoussas à la patate douce, je voulais des petits burgers, il y a des navets au saumon, du boudin, ponche coco, cacahuète, planteur, donc je sais pas, gâteau à l'ananas, Mont Blanc. Donc c'est vraiment toutes les saveurs antillaises, le terroir antillais que j'essaie de mettre en avant, justement parce que payer un billet d'avion ça coûte cher. Donc ouais, j'ai fait venir les Antilles directement en métropole pour faire découvrir un petit peu toutes ces saveurs ici.
0: Et alors, en tant que Liméen, comment tu trouves Limay-sur-Seine? Parce que tu habites ici à Limay.
1: Oui, je suis résident de Limay. En fait, c'est pour ça que je participe ici un petit peu à cet événement. Parce que Limay, c'est quand même une belle ville. Là, on a un beau spot où on peut faire profiter un petit peu, la communauté. Et donc, là, ici, ils ont réuni en plus différentes origines. Il y a aussi le Maghreb qui va être à l'honneur en même temps que les Antilles et l'Afrique. Donc, c'est bien que on puisse réunir plusieurs communautés ensemble pour faire la fête. Et donc j'invite à tout le monde, écoutez la fanfare qui passe ici en ce moment, et venir découvrir vraiment les festivités de Limay.
0: Eh ben merci beaucoup Jérôme, à ce soir.
1: À ce soir.
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0: Retour en direct sur l'antenne de BPM sur les 102 points depuis Limay sur Seine. Je suis en compagnie tout de suite d'Alain. Alain, bonjour.
1: Et bonjour.
0: Alors Alain, vous êtes le président de l'association Nzuana. J'ai bien prononcé ?
1: Nzuana.
0: Nzuana. Alors, vous avez un magnifique stand avec tout plein d'objets, de tenues, etc. Est-ce que vous pourriez nous présenter tout d'abord votre stand ?
1: Je vais commencer par présenter l'association. Nzuana, ça veut dire raffia. L'union, l'unité, c'est la base même de la culture congolaise. L'objectif de cette association est de promouvoir la culture teke. Le teke, c'est le pays, le Congo. Ça regroupe le Congo, les deux Congos plus la République du Gabon. Donc c'est une forte culture basée sur les danses, sur le tissu royal que vous avez, qui date de millénaires déjà. Nous en assurons la promotion. Voilà.
0: D'accord, alors ce tissu royal, est-ce que vous pourriez tenter de nous le raconter, nous le décrire pour nos auditeurs ?
1: Le Congo, avant d'être un pays, une république, était d'abord une royauté. Et c'est la royauté que Pierre Savorgnan de Brazza, qui avait représenté la France à cette époque-là, c'est avec le roi Makoko qui a signé un traité de protectorat à l'époque. Voilà, donc ce royaume existe jusqu'à nos jours. Même si le Congo est devenu une république, mais le royaume existe. Et nous sommes là pour pérenniser cette culture royale.
0: Alors justement, comment fait-on au quotidien, à travers votre association que vous animez en tant que président, Alain, comment fait-on pour perpétuer les traditions et peut-être les faire découvrir aux jeunes générations qui sont peut-être plus tournées vers la technologie et moins vers la tradition de leur pays d'origine?
1: Actuellement, c'est un retour aux sources. Vu la situation, la crise mondiale, les gens n'ont plus assez d'argent pour s'acheter des tissus modernes, donc ils repartent au tissu traditionnel. C'est pour ça que le principal projet que nous avons actuellement, c'est former les jeunes au tissage de ce tissu, qu'on appelle le raffia. Donc ça permet aux jeunes de se rapprocher davantage de leur culture de base, traditionnelle et perpétuée. Et c'est ce que nous essayons de faire.
0: Alors comment ça se passe pour justement reformer des jeunes à ces méthodes ancestrales ?
1: Il en existe quelques-uns, mais qui sont devenus anciens. Et donc nous sommes en train de chercher des subventions pour pouvoir les former davantage. Parce que les gens, ils ont autre chose, mais il faut les ramener à la culture de ce tissu. Et au jour d'aujourd'hui, nous sommes à la recherche des subventions pour les accompagner vers le retour aux sources.
0: Bah, j'espère que votre appel de subvention aura été entendu, en tout cas. Sur votre stand, il y a d'autres objets traditionnels. Je vois des sacs également.
1: C'est les sacs qui sont les produits dérivés du raffia. Avec ce tissu, on peut faire autre chose. Et je vais vous présenter mon sac, là. Ce tissu-là,
0: c'est un joli sac qui a l'air très solide.
1: C'est le raffia, c'est le tissu traditionnel. Et donc avec ce tissu, non seulement on peut faire des sacs comme ça, mais il y a aussi des objets, des chemises qui sont faits avec des encolures en raffia. Donc tout ceci permet de faire connaître le tissu.
0: Alors le raffia, c'est beaucoup connu par les cultivateurs, enfin les jardiniers, pour attacher les tomates. Souvent, on en ignore l'origine, justement. Quelle est l'origine du raffia ? Qu'est-ce que c'est le raffia ?
1: Il y a plusieurs origines en Afrique. Hein. C'est un tissu d'origine africaine et malgache. Les plus grands producteurs, c'est les malgaches. À Madagascar, ils sont mondialement connus dans la fabrication de ce tissu. Avec ce tissu, on peut faire plusieurs choses. Les sacs, les chaussures. Vous verrez même sur le stand, il y a même des chaussures, des sandales en raffia. Donc il y a beaucoup de choses à faire là-dessus. Et c'est pour ça que nous sommes là, pour faire connaître d'abord le tissu et accompagner la formation d'autres personnes pour perpétuer la technique.
0: Et la question, c'était la matière première, le raffia. En lui-même, qu'est-ce que c'est cette matière première ? D'où ça vient ?
1: La matière première, ça vient du palmier. On prend le tissu, la jeune pousse de raffia, de palmier. C'est un palmier spécial, celui du raffia. Il n'est pas le même que le palmier traditionnel. Et donc, c'est le palmier spécial. On soutire la fibre et à partir de là, on fabrique du tissu. Nous avons même un métier à tisser derrière nous.
0: Ah oui, on le voit effectivement.
2: Voilà, avec ça compris.
1: Voilà, c'est la fabrication en direct du raffia. Voilà.
0: Eh ben on aura appris quelque chose, Alain, parce que pour moi, le raffia, c'était simplement pour attacher mes tomates.
2: Ben non.
0: Et je vois qu'effectivement, c'est une véritable culture, une belle culture que vous efforcez de continuer à perpétuer.
1: Voilà, merci beaucoup, c'est ce qu'on fait. Il n'y a pas qu'à attacher les tomates. Il y a également des sacs, hein. Il y a des sacs à raffia, avec du raffia. Il y a plusieurs choses, on peut faire plusieurs choses avec.
0: Ben on aura découvert ça. Merci beaucoup, Alain.
1: Merci beaucoup, je vous en prie.
0: Voilà.
1: À bientôt.
0: À bientôt, avec plaisir. Voilà, ça se passe comme ça sur BPM, en direct sur les 102.1, en direct depuis Limay-sur-Seine.
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1: Il est 21h, vous écoutez BPM, on est toujours en direct ici de Limay-sur-Seine. On va bientôt rendre l'antenne, David, mais avant, on va vous proposer, on va vous présenter le programme. Il est 21h, l'Orchestre National de Barbès va arriver ici. Ensuite, ça sera la fanfare King Gangist.
2: C'est pas facile à dire, King Gangist, oui.
1: Voilà, et ensuite, le spectacle de feu, le feu d'artifice à 23h. Et demain, David, c'est une belle journée, également avec l'ouverture des balades en bateau dès midi.
2: Voilà, les super balades en bateau, on le rappelle, avec deux bateaux cette année, donc deux fois plus d'occasions, de possibilités pour pouvoir faire un tour sur la Seine. Et puis on rappelle également, pareil, demain...

0: À partir de midi, l'ouverture du Limay Kids. À 14h, ce sera au tour de la fanfare antillaise. 15h, ce sera Max Zita Gospel Voice Production. À 16h, le retour de la fanfare antillaise. À 16h30, Tony Chasseur, chanteur antillais. Alors là, pour ceux qui connaissent, voilà, eh ben, il a son petit succès à chaque fois.
1: Hein. Exactement. Ça va zouker demain du côté de Limay.
0: Et puis on terminera à 17h30 avec la fanfare antillaise. Voilà pour ce programme de ces 3 jours de Limay sur scène édition 2026. Un très très beau programme et une très belle journée qu'on a eu beaucoup de plaisir à vous faire suivre.
1: Exactement, une belle journée en direct ici depuis 17h. Et c'est pas fini, ce soir.
0: Et c'est loin d'être fini.
1: Donc n'hésitez pas, si vous nous écoutez, à venir voir le feu d'artifice, le pont de Limay, voilà, comme on dit, sera fermé à la circulation, mais vous pouvez venir à pied.
0: Voilà, venez à pied, vous pouvez vous garer tout autour et vous allez assister encore une fois à un superbe spectacle pyrotechnique et musical, comme tous les ans, j'ai envie de dire, vraiment un spectacle magnifique.
1: Ouais, ouais,
0: mais
1: c'est vrai.
0: Venez même un petit peu plus tôt, on l'a dit, à partir de 22h, voilà,
1: même
0: pour profiter de la fanfare, même maintenant.
1: Même maintenant, hein, voilà, n'hésitez pas.
0: Parce qu'on rappelle, il y a à manger, il y a tout ce qu'il faut, alors il y a toutes les cultures du monde qui sont représentées, même si, évidemment, cette année, eh bien, c'est la culture congolaise, algérienne, de Kabylie et antillaise
1: qui sont
0: mises à l'honneur. Mais il y a vraiment de tout. Alors faites-vous plaisir. Venez manger une petite glace aussi. Il y a des glaces à côté.
1: Ah, bah il y a des granités.
0: Ah, tiens, oui. On avait une commande de granité. Là, il va falloir l'honorer, je pense.
1: Ah, d'accord, ok. Ah,
0: mais je crois que ça va être x3 par contre.
1: Oui, je pense aussi.
0: C'est ça.
1: Ouais, parce qu'on n'était pas. Voilà. Mais bon, c'est pas grave.
0: En tout cas, venez profiter. Comme nous avons eu beaucoup de plaisir à vous faire profiter.
1: Ah, comme tous les ans.
0: De cet après-midi et comme tous les ans. Tout à fait.
1: Comme tous les ans, on était très contents d'être là. Bien reçu par la commune de Limay. Donc, on les remercie. On remercie Kader, qui, grâce à lui, on a pu faire cette émission, entre autres, le service communication et la ville de Limay. Merci à toi, David.
0: Merci Fredo. Merci à toutes et à tous.
1: Et puis, comme dirait l'autre, bonne soirée. Ciao, bye bye.
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